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1: Yeah. Je suis en train de faire une petite blonde et un lecoq sportif.
0: Vous avez dit?
1: Une blonde, une équipe de France, un logo, un lecoq, un lecoq, un lecoq, un lecoq sportif. Vous avez dit? Une petite softman. Vous avez dit? Une petite
0: gente?
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